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0: Oh, franchement bien, hein, terrible. Hein.
1: Ouais, bonne atmosphère, super.
0: Au revoir.
1: Franchement, ouais, il est assuré. Bon, j'espère que j'ai pas l'impression qu'on soit très en avance. 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
0: Ouais, voilà, j'arrive. 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Qu'est-ce que vous voulez?
2: Oh, il est con, on est en train de bosser, connard.

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1: Ce morceau s'appelle Rage dedans. 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

Salut à tous, vous êtes bien dans Des Riffs et des Crêtes, votre émission Metal Punk Hardcore du lundi soir sur Canal Sud, bien entendu, la radio punk 92.2 MHz, Elmer is back ce soir sans Seida qui prend quelques jours de congé, et quand Seida n'est pas là, eh bien... Les souris balancent du bon gros punk ce soir. C'est une soirée tout à fond que je vous propose. Une soirée taf, une soirée spéciale punk. En tout cas, pendant une grosse heure, on est ensemble pour écouter du punk. Et ça faisait longtemps que j'avais pas proposé une émission sur cette thématique. Donc c'est l'occasion ce soir. Voilà, il y aura pas que du punk, il y aura également du hardcore, du punk dans tout toute sa variété, avec une séquence Fat News, les news qui sentent la binouze, les mosh pit, vous connaissez, la punk culture, et puis du Riot Girl, voilà un petit peu le menu de ce soir pendant une heure, et ensuite je vous proposerai sans doute un petit bonus si vous avez été sage jusqu'au bout. On a entamé l'émission avec un groupe qui s'appelle Mess, qui est un groupe mexicain de punk oi qui a sorti un album qui s'appelle Somos Mess cette année, originaire de Guadalajara au Mexique, formé au début des années 2020 et qui s'est rapidement fait connaître sur la scène internationale grâce à ses sonorités inspirées du mouvement UK des années 80 et du street punk. Le morceau c'était Fire, Fire, Fire, mais ce qui donne Fuego, Fuego, Fuego, vous savez, parler espagnol, c'était parfait. Pour envoyer cette émission, on va attaquer tout de suite la rubrique Fat News. Alors ça veut dire quoi la Fat News? En fait, j'ai été voir ce qui se passe sur le label de notre ami, notre cher Fat Mike, le frontman de NoFX, qui tient également un label qui s'appelle Fat Wreck Records. Et j'ai pris l'habitude, effectivement, d'aller voir un petit peu ce qui se passait sur ce label, qui travaille très très bien grâce à Fat Mike. Et j'ai deux groupes à vous proposer, Western Addiction et Nerf Herder. Alors, Western Addiction est un groupe de punk américain originaire de San Francisco, Californie. Le groupe a été formé par 4 vétérans de la scène punk. Et certains de ses membres ont travaillé par le passé pour le label Fat Wreck Chords. Ils ont travaillé comme Roddy, comme ingé son, ce que vous voulez, puis ils ont créé leur propre groupe. Ils ont déjà effectué des tournées internationales aux États-Unis, en Europe et au Japon, et là ils viennent avec un album explosif qui s'appelle Psychedelic Munition, sorti cette année également, donc chez ce très beau label Fat Wreck Chords, et qui est vraiment la première nouveauté là, du groupe depuis 2020, donc c'est pour ça qu'on va se passer le morceau Your Need Is Great, et on va l'enchaîner avec Nerf Herder, qui a sorti en fait un nouvel album qui s'appelle Nerf Herder Redux, qui est une réinterprétation intégrale de son album éponyme qui est sorti en 96, mais donc pour en célébrer le 30e anniversaire, mais en version totale acoustique. Alors ça m'a plu moyen et je me suis dit que ça correspondait pas à l'énergie de l'émission Des Riffs et des Crêtes, donc j'ai été chercher l'album éponyme de 96, toujours signé et sorti chez Fat Wreck Records, pour 30 ans après, et ben exhumer ce très bon album de Nerf Herder, qui sont vraiment les pionniers des mouvements pop-punk et geek-rock. On est plutôt sur du punk mélo là de la fin des années 90, un groupe qui s'est formé à Santa Barbara en Californie. De toute façon, le label de Fat Mike va quand même chercher pas mal de groupes de ces contrées californiennes. Ils sont formés en 94. Et il faut savoir que le groupe a été sollicité pour composer le générique de la série culte Buffy contre les vampires. Voilà, vous savez tout. On va s'écouter le morceau Golf Shirt. Et donc ensuite on se retrouve pour les news qui sentent la binouze.

Ouais, on a commencé mollo, hein. I Fight Mike, c'est toujours plutôt punk rock, punk mélo, plutôt bien sympa. Mais vous allez voir, en montant en intensité, et là on va ruiner la tranquillité publique bientôt avec le mosh pit. Mais d'abord, les news qui sont la binouge. 5 groupes à vous proposer. On reste sur la scène américaine, que des sorties 2026 qui sont plutôt pas mal. Les 3 premiers groupes qu'on va enchaîner, XCOM, Brigada Vendetta et Koyo, donc sont des groupes américains. XCOM, abréviation de Excommunication, est un groupe qui vient de Venice, de Los Angeles, qui s'est formé en 2023, donc un tout jeune groupe, et qui nous sort Time to Burn, voilà, en mai 2026. Il faut savoir qu'il y a des invités sur cet album, et notamment sur les titres pirates qu'on va s'écouter, qui inclut une participation du rappeur Ghostman. Donc une sortie Blowed Out Record, le groupe qui mêle dans ses compositions le punk hardcore à des éléments de punk trash, crossover trash, de skate punk aussi, avec des influences majeures qui proviennent de groupes tels que Suicidal Tendencies, Minor Threat, Discharge ou encore Black Flag. On va l'enchaîner avec le Brigada Vendetta, un groupe que je connaissais pas, qui sort The Disease and the Cure. C'est un maxi 12 pouces chez Pirates Press Records. C'est la suite du très attendu de l'album This Is How Democracy Dies, qui était paru il y a 2 ans. Et un groupe également qui nous vient de l'ouest américain, de la baie de San Francisco, qui a débuté en fait comme un projet, un side project parallèle pour le chanteur, bassiste et le guitariste Mike Caputo. Le chanteur s'appelle Darrell Wojcik, qui officiait auparavant dans un autre groupe qui s'appelait les Arrington Saints, une figure emblématique de la scène Oi. Et avec ce nouveau projet, ils vont allier l'urgence brute du hardcore classique à l'énergie du street punk, propice forcément au circle pit. Et avec des paroles assez lourdes, assez sombres, des compositions plutôt élaborées, sans pour autant sacrifier ce qu'on aime bien, c'est la vitesse et l'agressivité. Le morceau, ce sera Headed for a Fight, donc sur cet album. Et puis Koyo, que je connaissais pas non plus, qui est un groupe également américain, qui sort son deuxième album, s'appelle Barely Here, via le label Pure Noise Records, qui est un de nos partenaires. 10 titres en seulement 28 minutes, une décharge énergie punk aux allures d'hymne, produit et enregistré, il faut le noter, par John Markson, qui bosse avec Dread Church, Drain, The Story So Far. Et d'ailleurs, le morceau qu'on va s'écouter, Saying vs Meaning, est en featuring avec Drain, un groupe qu'on aime beaucoup, et enrichi par des participations, donc Sami Charamitaro, j'en ai parlé, qui officie dans Drain, Marisa Shirar dans Fleshwater, et donc un très bon petit album également de punk chez Pour Noise Records. On se les enchaîne, XCOM, Rigata Vendetta, Koyo, et puis il m'en restera 2 autres qui ont des sorties tout à fait récentes.

Et je vous recommande vivement le Brigata Vendetta qu'on a écouté en deuxième position voilà, avec l'album The Disease and the Cure. Franchement, je vous le recommande parce que si vous aimez le bon punk rentre dedans, c'est parfait pour vous. Je vous avais promis 5 groupes, il y en a 2 autres qui vous restent à diffuser dans cette rubrique Les News qui sentent la binouze. Un qui est très connu, The Flatliners. Et oui, les vétérans canadiens du punk qui reviennent avec un tout nouvel album studio qui s'appelle Cold World. Un groupe qui fait vraiment. Qui est en roue libre, hein, qui est libre de créer ce qu'il veut. De toute façon, ils ont une carrière qui parle pour eux. Une belle section rythmique sur cet album là, voilà, avec une décomposition maîtrisée, à la fois décontractée aussi, avec des titres percutants comme Inner Peace et Burn. Les guitaristes Chris Cresswell et Scott Brigham déploient tout leur jeu de guitare sur des morceaux tels que White Light qu'on va s'écouter. En tout cas, c'est un album très très bien foutu, plutôt punk rock mellow, hein, sorti chez Rude Records. Mais franchement, c'est très agréable à écouter. Et donc, on va s'écouter le morceau que j'ai cité, White Light, le groupe qui se produira en Europe aux dates qui ne sont pas encore annoncées, en 2026. Soyez vigilants si vous aimez ce groupe. Le deuxième et moins connu s'appelle Ultra Bomb. C'est également, on reste toujours vers ce côté de l'Atlantique, un groupe qui est, on va dire, international, avec des Américains, des Canadiens, des Anglais. Ultra Bomb, qui est en fait un super groupe de punk rock, qui a collaboré il fut un temps avec des groupes comme Escurdus, Social Distortion dont on va parler un peu plus tard, et Soul Asylum. Voilà, donc c'est un super groupe, des gars qui sont expérimentés et qui balancent un deuxième album qui s'appelle The Bridges That We Burn, avec un punk rock déchaîné, un grunge latent, une power pop explosive. Voilà, ils sont capables de délivrer un pop punk fédérateur, un street punk plus incisif. Et on va s'écouter le morceau No Cap, puisque là on a vraiment l'impression de remonter le temps de quelques décennies, comme si vous étiez au CBGB pour un concert des Ramones. Ce morceau, je pense qu'il va vous plaire, et ils ont vraiment une capacité à fusionner ces époques en faisant des morceaux modernes et un peu old school, percutants, voilà, parce qu'ils ont l'expérience, le talent pour s'inspirer de n'importe quel style sans tomber dans la copie ou l'hommage. Donc un groupe qui, à mon avis, va vous plaire et que je recommande aussi, donc The Flatliners, Ultra Bomb. Et ensuite, on va aller se défouler, parce qu'il fait un peu frais en ce moment, on va aller se défouler dans le mosh pit.

0: C'était léger, c'était frais, voilà. Pour cet été, c'était parfait. Un peu de punk mélo avec The Flatliners, Ultra Boom pour clôturer cette séquence, les news qui sont à mi-news. Vous êtes toujours dans Derrière les Crêtes sur Canal 8, 92.2 MHz. Et on déroule une belle séquence punk, voilà, pendant une grosse heure, je l'ai dit. Mais il n'y a pas que du punk, il y a du hardcore, donc préparez-vous à en découdre, puisque là, j'ai 4 groupes à vous proposer, 4 jeunes groupes. Et là, il va falloir mettre le volume à fond. Mettez-le à fond si vous n'aimez pas votre voisin, là, si vous avez envie de l'emmerder. C'est le moment, puisqu'on va s'écouter Split, Defiance, HC, Alarm et Haywire. Alors Split, on va tous les enchaîner. Hein. Split, c'est un groupe de punk hardcore de Rouen qui s'est formé l'année dernière, en 2025. Ils ont sorti leur premier album Violence, Breed Violence, qui entremêle des influences un peu sludgy, noise, grindcore, mais surtout punk. Et là, ils reviennent avec A Thousand Reflection en featuring pour le morceau qu'on va s'écouter, Sun Coast Fallacy, en featuring avec Defiance HC. Donc c'est pour ça que je le propose en suivant, d'un groupe allemand qui nous vient de Stuttgart, qui est tout jeune aussi, qui a sorti son premier EP Blossom l'année dernière. Il fait une entrée fracassante sur la scène punk hardcore, un groupe qui est assez engagé, qui délivre des messages plutôt clairs dans leur composition, des messages d'inclusion, de résistance, et donc je pense que c'est peut-être un peu le son puissant de la nouvelle génération hardcore punk qui émerge ici et là sur les différentes scènes nationales. Donc on va s'enchaîner Split et Defiance HC. On va l'enchaîner avec Alarm, qui est un groupe de punk hardcore originaire de Stockholm en Suède, qui eux sont formés il y a trois ans, en 2023, par d'anciens membres du groupe de Crust Debit Victims. Je crois qu'on avait diffusé ce groupe par le passé. Et le chanteur Henrik Lindqvist, issu du groupe Outlast, qui était actif il y a longtemps, dans les années 90, il mêle un hardcore suédois traditionnel, hein, qu'on aime bien, qui est vraiment sympa, à des nuances plus mélodiques. Voilà, ils sortent un premier album éponyme en 2024, et là ils reviennent cette année avec Failure by Design. On va s'écouter le morceau Chaotic System, et enfin on termine avec Haywire, qui est un groupe qui commence à monter en puissance, un groupe de punk hardcore originaire de Boston en pleine ascension, souvent stylisé Haywire 617, réputé pour ses prestations scéniques explosives. Alors ils mettent beaucoup de choses beaucoup de contenu sur les réseaux sociaux, et notamment leurs prestations scéniques. C'est un petit peu comme ça que je les ai découverts, avec des rythmes two-step débordant d'énergie. Un album qui les a révélés, sorti il y a 2 ans, Condition for Demolition. Et bien ils vont revenir avec un nouvel album chez Roadrunner Records, rien que ça. Il va s'appeler I Don't Wanna Say Goodbye, et je voulais vous proposer déjà le single qui s'appelle Endless Suffering. Voilà, je vous laisse avec ce mosh pit. Vous faites ce que vous voulez chez vous, ça va durer à peu près 10 minutes et ça va balancer fort, donc let's go.
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vous l'attendez, toute cette séquence mosh pit, voilà, avec quatre groupes très jeunes que je vous recommande de suivre. On continue l'émission avec la page culture maintenant, c'est la séquence punk culture, avec Social Distortion. J'en ai parlé au début de l'émission. 15 piges qu'on attendait, le rejeton du groupe américain de punk, et c'est fait. Ils viennent de sortir Born to Kill, album dans lequel les amplis crachent leur délicieux Larsen, ça cogne sec, la basse vrombie, le rythme est comme il y a 40 ans, et la voix de Mike s'est trouvé une seconde jeunesse après sa victoire contre la maladie. Voilà, roulement de batterie, rendement de basse, et bien le groupe en a encore sous le capot et le démontre sur cet album, notamment avec le morceau No Way Out qui roule tout chousse. Vraiment un morceau qui défonce tout, un album de punk rock vraiment très authentique. Donc bravo pour Social Distortion. Et je vais le coupler avec un album qui a 10 ans, qui est sorti en 2016, du même groupe, qui s'appelle White Light, White Heat, White Trash, et le morceau Gotta Know the Rules. Parce que dans la punk culture, eh bien, on va aller explorer un petit peu ce qui s'est passé en 2016. On va pas passer tous les groupes de punk qui ont sorti des galettes il y a 10 ans, mais bon, voilà, c'était l'occasion de faire une petite revue d'effectifs de l'année 2016, mais on va d'abord commencer par cet enchaînement de Social Distortion, on se retrouve juste après.

Et c'était Social Distortion dans cette première début de rubrique Punk Culture dans l'émission des Riffs et des Crêtes. Et comme je vous l'ai promis, on reste en 2016. J'ai été chercher 4 groupes pour illustrer ce qui se passait il y a 10 ans. Et on va commencer avec un groupe allemand qui s'appelle de punk hardcore qui s'appelle Inferno, originaire d'Augsbourg. C'est en Bavière, pas très loin de Munich. Un vieux groupe qui s'est formé en 1981 et qui a duré seulement 9 ans jusqu'en 1990, là, date à laquelle ils ont sorti leur dernier album, véritablement dernier album, qui s'appelait It Should Be Your Problem. Voilà, un groupe qui chante exclusivement en anglais et qui a une carrière chaotique, qui s'est séparé ensuite. Et moi j'ai été chercher un morceau sur une sur un best-of qu'ils ont sorti justement en 2016, s'appelle Anti Hagenbach Tape The Beginning, avec des morceaux qui datent voilà de début de leur carrière, c'est-à-dire en 1983. Le morceau ça sera Vodka, et on va l'enchaîner avec un groupe britannique qui s'appelle Snuff, qui est également un bon vieux groupe de punk rock britannique formé à Hendon en 86. Alors Snuff, c'est un nom inspiré par la prononciation de l'expression, je précise, sous l'effet de l'alcool. That's enough, ça suffit, voilà, ça donnait Snuff. Alors le groupe a publié ses œuvres via différents labels indépendants, notamment le sien, hein, Ten Past 12 Records, et ainsi que chez notre bon vieux Fat Mike, chez Fat Records, donc le label du chanteur de NoFX. Alors un groupe qui a également eu une carrière chaotique, formation, reformation, de la formation originale en 94. Voilà, ils ont ensuite inclus dans leur composition un orgue et un trombone. Ils ont assuré souvent la première partie des tournées NoFX. En 2015, ils ont effectué une tournée complète au Royaume-Uni en première partie de Bad Religion. Et en 2016, ils ont célébré leurs 30 ans d'existence par une nouvelle tournée complète au Royaume-Uni. On va s'écouter le morceau qui date de 2016 de leur album Dema Moussa Bebong. C'est le morceau Sunny Places. On va les enchaîner les deux et on se retrouve juste après comme d'hab. Hein. L'émission est loin d'être finie.

Alors, restons en 2016, je vous ai dit c'est tout à fond, on enchaîne, parce qu'il est déjà 21h, et encore deux groupes à vous passer dans cette punk culture. Qu'est-ce qui s'est passé en 2016? Eh bien, The Queers, un groupe de punk rock américain, originaire de New Hampshire, a sorti un album qui s'appelait Don't Back Down, un groupe qui a un côté un peu... Pas caricatural, mais un peu troisième degré, parce que c'est un trio qui a mis beaucoup d'humour dans ses compositions. Alors c'est vrai qu'en anglais, quand on s'appelle The Queers, on fait référence à l'homosexualité. Et ben alors, aucun membre des Queers n'est homosexuel, pas du tout, ou queer. Et en fait, la plupart des chansons traitent de sujets assez légers, comme la bière, les filles, et le groupe ne délivre aucun message politique en plus de deux décennies de carrière. Voilà, avec leur musique, ils préfèrent jouer du punk rock pour le simple plaisir de jouer vite et fort, et ça, ça nous plaît. Donc on va s'écouter le titre I'm Okay, You Are Fucked, et le dernier groupe, tout le monde le connaît, est-ce la peine de faire les présentations, The Exploited, qui a sorti il y a 10 ans un superbe album qui s'appelle Beat the Bastard, avec une pochette magnifique qui représente de toute façon leur logo sur les t-shirts, les écossais de The Exploited, avec le morceau The Lie. Ça sera les deux derniers groupes de cette séquence punk culture, et après on va parler un petit peu Riot Girl, comme le veut la tradition dans Dave et les Crêtes.

C'était Exploited avec Beat the Bastard, un album plus trashy, plus heavy, avec ce morceau The Lie to You. Dernière séquence traditionnelle dans Des Riffs et des Crêtes avec deux groupes associés à la scène Riot Girls. Le meilleur pour la fin, voilà, j'aime bien vous parler également des artistes qui sont dans cette veine-là. Le premier groupe, on l'a déjà passé, The Mefs, M-E-2-F-S, est un duo punk originaire de l'Essex en Angleterre, qui a dévoilé son nouveau single percutant qui s'appelle Disorder Wake Up, un deuxième avant-goût de son prochain album Business, dont la sortie est prévue en septembre chez FLG. Un groupe qui a eu une année 2025 assez occupé, hein, puisque le groupe a fait des premières parties pour The Sex Pistols, Nouvelle Formule et The Undertones, des concerts en tête d'affiche à guichets fermés à travers le Royaume-Uni et l'Europe, et aussi des passages au festival, Glastonbury et Download. Donc voilà, c'est un groupe qui a fait une irruption fracassante sur la scène britannique, qui s'est forgé une belle réputation avec ce punk rock effréné et puis les prestations scéniques. Donc on va avoir un disque politique incisif qui ne demande qu'à être écouté à plein volume. Vous pourrez déjà le faire avec ce single que je vous propose. C'est une sortie Kinda Promotion, qui est un de nos partenaires. Et un autre partenaire qui s'appelle Relapse Records, qui est un gros label, eh bien, nous propose le dernier album de War on Woman, qui est un groupe de punk hardcore américain originaire de Baltimore dans le Maryland, formé en 2010, qui là, comme The Mefs, va proposer des compositions avec des thèmes très politiques féministes, puisque les morceaux vont parler de l'avortement, du viol, de la misogynie. Donc c'est vraiment un groupe qui est inspiré par les groupes Riot Girl de l'époque. Ce groupe sort en cette année Time Under Tension. On va s'écouter le morceau Precious Problem, et c'est vraiment un super album, donc je vous le recommande. Et on va terminer avec ces deux groupes pour attaquer ensuite le bonus de la soirée, mais je vous laisse avec The Mefs et War on Woman.

Et c'en est fini du punk dans Dérif et Décrète sur Canal Sud 92,2 MHz. Je suis sûr que ça vous a plu, cette belle séquence dédiée au punk hardcore qui a duré 1h15, et c'est l'heure de vous proposer un petit bonus, et on va complètement changer d'univers puisque on va passer du black metal maintenant. Alors effectivement, on fait un peu le grand écart, mais voilà, j'en profite comme j'ai un petit peu de temps que je suis tout seul pour vous proposer eh bien ma playlist de l'été black, avec deux premiers groupes. Tout d'abord, le grand retour de Mel Shesh, oui, incroyable retour de H. Mehdi, le créateur et seul encore membre actif du projet, qui n'a pas raccroché les gants. Et alors là, cette fois-ci, il s'occupe de tout, hein, de tout, compose et de tout, de tout le reste a priori, et il nous balance un nouvel EP qui s'appelle Sentinels of Shamash chez Raining Phoenix. Un nouvel EP donc qui nous arrive plus de 10 ans après la dernière sortie. C'était l'album Unki, souvenez-vous. En tout cas, moi je m'en souviens parce que j'avais mis en best-of quand il était sorti. C'était vraiment un superbe album de black trash mésopotamien qui caractérise le style du groupe. Et bien, le groupe fait son grand retour et prépare son 7e album, mais le combo est dans une situation financière délicate. En fait, il ne peut plus boucler son enregistrement faute de budget suffisant. Alors, il n'y a pas de campagne encore de crowdfunding qui a été lancée, mais par contre, H. Mehdi nous propose une mise en bouche en l'espèce avec cette EP composée seulement de 3 titres. On va s'écouter le morceau The Seventh Verdict, qui est pour moi le morceau qui sort du lot. On y retrouve la puissance de la section rythmique des titres, des belles lignes mélodiques et une belle accroche de riff, voilà, bien trashy à souhait dès les premières secondes. Donc c'est pour moi une bonne mise en bouche, mais on en veut plus. Donc j'ai l'impression que le potentiel est encore intact. Il y a toujours cette identité, on va dire, avec ces sonorités orientales qu'on retrouve sur les compositions. Donc on a envie de découvrir le prochain album, mais on va s'écouter déjà un extrait de cette EP. Et on va enchaîner avec Winter Fillet, un groupe que vous connaissez, un groupe anglais qui depuis 2 décennies s'est imposé comme l'un des piliers du black metal atmosphérique britannique basé à Manchester. C'est vrai que le groupe a toujours cultivé une approche enracinée dans l'histoire, la terre et l'identité culturelle anglaise. Et bien, ils reviennent avec un 9e album chez Napalm Records qui s'appelle The Unyielding Season. Et les Anglais poursuivent cette démarche en livrant une œuvre assez dense, basée sur la contemplation des paysages et la mémoire collective. Comme dans presque tous les morceaux, on va retrouver de belles lignes mélodiques qui ressortent au milieu d'une violence musicale assez triste parfois. Vous allez le voir sur le morceau A Hollow Existence, qui déploie vraiment une énergie très sombre. Il y a des nappes éthérées, des chœurs d'hommes, des guitares qui sont à la fois guerriers, contemplatifs. C'est vrai que finalement le groupe joue sur ces deux aspects, avec ensuite une tension qui monte, qui des rythmes qui deviennent plus nerveux, des riffs plus incisif, et à côté de ça, toujours des mélodies, des harmonies qui amènent ce côté atmosphérique et contemplatif. Donc, ce qui distingue en fait ce groupe dans la sphère pagane et atmosphérique black metal, c'est sa capacité justement à équilibrer la violence et la contemplation. On retrouvera une reprise surprenante de Paradise Lost, le morceau Enchantment, sur la fin de l'album, issu de très bel album des Anglais du groupe gothique Paradise Lost, Draconian Times, qui était sorti en 95. Et c'est un choix qui rappelle en fait l'influence profonde du doom gothique sur l'identité sonore du groupe. Avec cet album-là, The Unyielding Season, Winter Fillet confirme son statut d'artisan majeur du black metal atmosphérique et pagan contemporain. Écoutez donc ces deux morceaux, Mel Shesh tout d'abord, Winter Fillet. Vous allez voir ces deux univers totalement différents, mais qui sont qui sont très très bien. Allez, on attaque la playlist de l'été en black metal.

0: Ah, je vous l'avais dit, on a changé d'univers, mais qui aime le punk aime le black aussi. Je trouve qu'il y a quand même une certaine connexion entre les... Même si c'est pas le même style, hein, une connexion entre le punk et le black. Et c'est pour ça que je voulais associer cette playlist de l'été black, les groupes que j'ai écoutés pendant l'été et qui m'ont plu et que je voulais partager avec vous. Il m'en reste deux autres. Le premier, vous le connaissez, sont les Norvégiens de Mork, qui reviennent avec un nouvel et 8e album, plus solide que jamais. Voilà, les racines enfuies au plus profond d'une terre ancestrale. Le groupe est devenu un bloc de granit qui pèse lourd, hein, dans le paysage true black. Je pourrais dire qu'ils ont fait leur trou sur la scène black, mais bon, c'est un petit peu facile. 9 titres présentés sur cet album monolithe qui sont sombres, épiques, atmosphériques et percutants. On a le droit à un black metal, eh bien, déstructuré, varié, qui opère avec de nombreux changements de rythme, des voix claires et hurlées, des guitares mélodiques, puis dissonantes, sans jamais perdre en efficacité. Eh bien, avec cet album, le groupe montre une fois de plus en plus de sa solidité, il est capable d'avancer entre authenticité d'un black metal fidèle à la tradition norvégienne et une touche de modernité. Eh bien, le groupe réaffirme son statut de combo incontournable de la scène black, voilà, tout simplement, pour ce groupe Mork. Le morceau, eh bien, est en norvégien, je vais y arriver. Under Vekten av Verden, voilà, sur l'album Monolith sorti chez Peaceville Records. Et puis on va parler d'un groupe de San Francisco qui fait son chemin discrètement, dont on entend peu parler, qui s'appelle Boss de Nage, qu'on a déjà diffusé. Moi j'aime beaucoup, puisque ça fait 15 ans qu'il propose un post-black metal vraiment très intéressant. Alors les premiers albums mêlaient déjà du black metal, du mat rock, post-metal et post-rock. Mais c'est vraiment avec leur album sorti en 2015, All Falls, que le groupe a véritablement percé dans le milieu underground. Et il faut dire aussi que ce disque est sorti au même moment que les sorties d'autres groupes comme Death Heaven, qui a propulsé le mouvement black gay sur le devant de la scène. Même si mon Boss de Nage, c'est un peu différent pour ce groupe américain, c'est du black gaze, un son plus froid, plus brut, dépouillé, dérangeant. Et bien, ça fait 8 ans qu'on ne les avait pas vus. Et bien, ils reviennent avec Hidden Fires Burn Hottest. C'est, j'allais dire, un titre qui colle parfaitement à l'actualité. On retrouve vraiment tous les ingrédients du classique du black metal sur ce 6e album du groupe, un album très travaillé. C'est vrai que le groupe construit sans cesse d'immenses crescendo émotionnels et sonores pour ensuite se retirer avant l'explosion finale. Donc des riffs en tremolo picking, blast beat, guitare frénétique, une basse qui bourdonne et vibre en permanence, et des morceaux qui alternent entre des passages calmes et feutrés et des explosions d'intensité comme sur In the Name of Moth ou No Such Place, le morceau qu'on va s'écouter. Vocalement, parlons de Brian Manning, qui livre une performance exceptionnelle, très intense, très émotionnelle, une voix assez brute, loin des cris typiques du black. Une voix plus torturée, et c'est ce qui me plaît également dans cet album et dans ce groupe, voilà, qui propose une tension extrême, voilà, sombre, bouleversante, qui installe vraiment une angoisse, un stress constant et qui maintient l'auditeur dans un état de tension permanente. Donc moi ça me plaît, Boss de Nage, juste avant Mork, et ensuite on passera à ma playlist de l'été, mais en def cette fois-ci, donc on va pas ralentir le tempo. Mais avant cela, un petit message quand même de Conan.
1: Conan, qu'y a-t-il de mieux dans la vie ?
2: Écraser ses ennemis, les voir mourir devant soi et entendre les lamentations de leurs femmes.
3: Ouais !

0: Ce boss de nage vient clôturer ma playlist de l'été en black metal. Et j'ai un dernier bonus à vous proposer. Cette fois-ci, c'est ma playlist de l'été d'Est, c'est-à-dire les groupes que j'ai écoutés pendant cet été quand il faisait bien chaud. Voilà, c'est parfait. Il y a du black, mais il y a aussi du bon d'Est. Et j'ai 4 groupes à vous proposer avant de clôturer l'émission. Voilà, on va dépasser un petit peu les 22h. Une émission épique ce soir, mais je sais que ça vous plaît. On va commencer avec Nunslaughter, qui a 40 ans de carrière. Un groupe mené par Dawn of the Dead, qui signe chez BLK Records. La sortie de leur 6e album Satanic Chaos Legion. Alors le groupe propose pas un death révolutionnaire, un death metal brut assez simple mais aux racines old school accrocheuses qui feront headbanger les fans en live et qui ne ralentit pas, avec des morceaux proches du death grind comme Jesus Fucking Dies ou le morceau qu'on va s'écouter Unsacrament. Donc voilà, bien que le groupe se soit fait assez discret dernièrement, eh bien Nunslaughter est plus que prêt pour un énième blasphème, vomissant sur Satanic Chaos Legion, un death metal ouvertement impie et furieux. Une demi-heure de violence pure que je voulais partager avec vous. Et on va l'enchaîner avec un groupe particulier que j'aime bien, qui fait partie de l'écurie Relapse Records, un de nos partenaires. Un groupe américain s'appelle Left to Die, qui touche au patrimoine du groupe Death. L'exercice s'avère délicat, mais bon, ce groupe ne cherche pas ni à réécrire l'histoire, ni à capitaliser gratuitement sur un nom devenu mythique, puisque le groupe s'est quand même formé autour d'anciens membres de Death, comme Rick Rose à la guitare et Terry Butler à la basse. Et le combo s'est donné pour mission de faire revivre sur scène les premiers morceaux de Death. Donc l'idée d'un album est venue par la suite, avec un objectif plus précis, offrir une seconde jeunesse aux compositions issues des toutes premières démos de Death et même de Mantas enregistrées entre 83 et 85 dans des conditions rudimentaires. Et ça, c'est cool, ça, parce que le résultat est convaincant. Il faut dire que la nouvelle production, elle permet aussi d'apprécier ces anciens titres sans en trahir l'esprit originel. Et c'est l'intérêt de cet album qui s'appelle Initium Mortis, et il réside dans cet équilibre des morceaux qui conservent leur côté brut, spontané, parfois presque punk dans leur approche, mais qui bénéficient d'un son plus imposant qu'autrefois, et c'est ça qui nous permet de découvrir des titres comme Archangel, qu'on va s'écouter sous un jour nouveau, voilà. De son côté, eh ben, le chanteur Matt Harvey est plutôt convaincant, il ne tombe pas dans la caricature, il parvient à retrouver l'agressivité et les intonations qui rappellent naturellement le jeune Chuck Schuldiner, le frontman et compositeur de Death. Voilà, 10 morceaux qui s'enchaînent vite, qui passent rarement la barre des 3 minutes, mais qui laissent entrevoir le chemin parcouru par Death et l'influence incontestable du groupe de Chuck Schuldiner sur tout un pan du métal actuel. Donc c'est ça qui m'intéresse dans la démarche de Left to Die, et l'album en fait Initium Mortis remplit parfaitement sa mission. C'est plus qu'un simple disque nostalgique, c'est un disque qui remet en lumière une partie essentielle de l'histoire du death metal, et c'est vraiment pour les fans qui vouent un culte aux premières heures de death. Donc je vous laisse avec Nunslaughter et Left to Die.
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très bon sous Left 2 Die dans ma playlist de l'été. Dev, ce que je vous propose, que j'ai envie de vous partager, ce que j'ai écouté de léger cet été sous la canicule, c'est très bien. Je vais arrêter le ventilateur parce qu'il commence à faire chaud dans le studio et je vais vous proposer deux dernier groupe avant de clôturer l'émission. Le premier, c'est Foaming Mouth, qui est un groupe du Massachusetts, un groupe de death américain qui est revenu chez Triple B Records pour nous proposer un album qui s'appelle The Ringing Bell. Il était auparavant passé chez Nuclear Blast. Sorte de retour en arrière caractérisé par le fait que son frontman Mark Whelan a complètement modifié le line-up du groupe. Bon, passons les aléas de l'évolution du combo. Il est totalement maître à bord maintenant et le frontman opère ici un retour aux fondamentaux qui se manifeste aussi dans le son, retrouvant tout le punch ainsi que le grain du premier album, une mixture faite de death groovy à la End Tomb, mixée avec du Gate Creeper et du hardcore, l'ambiance sur le crust. Voilà, tout ça, ça devrait vous plaire sur cet album, souvent direct entre mosh part, vocaux aboyés, cavalcade, ponctué de soli à l'ancienne, comme sur le morceau Self-Exhumed qu'on va s'écouter. Ben, Foaming Mouth ralentit aussi le tempo pour mieux caler des envolées. Voilà, c'est bien méchant, grisant, et un nouvel album qui va réconcilier sans doute les déçus du précédent, et parce qu'ils reviennent à un son vraiment rentre-dedans et bien gras. Et on va enchaîner, on va terminer l'émission avec Psycroptic, que tout le monde connaît, qui sort chez Metal Blade, The Pulse of Annihilation. Et là, les Australiens vont tout annihiler avec cet nouvel album qui ne m'a pas déçu, qui s'inscrit vraiment dans la droite ligne de son prédécesseur, l'excellent Divine Council, en accentuant peut-être même encore la tendance à aller vers un death metal groovy direct davantage que purement technique en fait. Et c'est vrai que cette évolution, elle se répercute même dans le chant du frontman, qui semble un peu moins def, de plus en plus hurlé. Bref, il y a toujours un côté direct qui se couple avec une certaine sophistication, hein, forcément, puisqu'on est quand même dans du death tech, et une approche assez cinématographique aussi. On retrouve des chœurs féminins qui sont toujours de la partie, mais quand même discrets, et un death metal donc qui est finalement largement édulcoré, moins violent qu'il n'était par le passé, plus mélodique, même s'il y a quand même certains passages dans les compositions qui permettent au groupe de faire étalage de toute sa capacité à rentrer dans l'art avec des tempos très rapides, double pédale incluse. Donc ça, c'est chouette, 9 titres donc qui sont parfaitement réussis, captivants, et qui font de ce topus The Pulse of Annihilation une véritable annihilation totale, une boucherie d'efficacité qui va ravir les amateurs du groupe. Voilà, j'en termine avec cette émission épique. On a passé les 22h. On laisse avec Foaming Mouth et Psycoptic et le morceau Ashes of a New Dawn. Et je vous dis rendez-vous la semaine prochaine à la même heure, 20h, lundi. Je serai toujours tout seul, mais je vais vous proposer une belle émission. Donc je vous souhaite une belle semaine. Restez au frais, mais je pense que cette semaine, ça devrait aller mieux. Et je vous fais des bisous métalliques. Rendez-vous dans une semaine. Ciao.

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3: H1000 vous propose de regarder la nature et la montagne avec vos oreilles. Durant 30 minutes, votre radio va déambuler par les chemins. Auditeur, auditrice, soyez les bienvenus pour cette carte postale sonore dans le massif des Bouillouses, haute vallée du Cap-Cyr. Je me situe au bord de la route goudronnée qui mène au lac des Bouillouses et à la fameuse réserve du Carlite avec ses nombreux lacs. Pour autant, j'ai décidé de vous amener sur un petit vallon secret que compte cette réserve naturelle des Bouillouses et du Carlite. Il s'agit du vallon de l'étang du Roc de l'Aude. C'est le départ. Vos oreilles à l'écoute. Un goût de sérénité. Et un mélange de découvertes.

Alors j'ai plus qu'à traverser la route goudronnée. Et vous voici déjà sur le sentier du roc.

1700 mètres d'altitude. Sentier grade 2.

bruit de fond incessant. Des cours d'eau qui dévalent les pentes.

sombres, des pins accrochés, des pelouses alpines

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Du sentier, il chemine le long des pentes abruptes.

vallon. Très secret. De l'étang du roc de l'Aude. La particularité aujourd'hui de ce vallon, c'est qu'il est recouvert de belles plaques de neige et sur les parties déneigées, herbeuses, paissent les troupeaux. C'est un peu un anachronisme. Et c'est tout à fait original de vous faire entendre la vie intime, je dirais presque cachée, de ces hautes vallées sauvages et enneigées.

rochers qui, ici, sont multicentenaires. Il faut savoir qu'un parrain crochet peut vivre jusqu'à 600 ans.

voici. En contre-plongée sonore. Vue sur le lac du Roc de l'Hôte. Chant des sonailles. L'hiver et l'été semblent donc s'être

0: je suis en compagnie de deux randonneurs d'un certain âge. Ça vous dérange pas que je vous demande votre âge?
1: 74 ans, 76 ans.
0: Et qu'est-ce qui vous attire dans la montagne?
1: Oh, on aime bien les paysages, de voir des animaux libres et qui, heureux comme tout, de voir des troupeaux de vaches en liberté. Elles sont heureuses comme tout, et puis bon, on rencontre beaucoup de gens sympathiques.
2: Des rencontres aussi, c'est très important. On a rencontré plein de gens qui sont venus après en vacances avec nous, passer une semaine, 15 jours. Tebela, dernièrement, vient de rencontrer des jeunes de 27 ans à peu près.
1: 28 ans.
2: On les a rencontrés au Carlit, en haut du Carlit. Mmh. Et en fait, on s'est liés d'amitié. Ils habitent, ils ont un appartement, les parents ont une villégiature à Saint-Pierre-des-Fourcades. On est allé manger avec eux. Après, ils nous ont dit on aimerait aller au Cambre, passer par la vallée d'Aisne. Est-ce que vous voulez nous accompagner, nous faire voir? On les a amenés.
0: Eh oui.
2: On a rencontré des Bordelais aussi. Ça fait combien de 10 ans qu'on est amis?
0: Donc vous êtes sensible aux rencontres?
2: Ah oui, c'est très
0: bien, bien. Et est-ce que vous êtes sensible, puisque moi je fais... je capte le son en montagne. Est-ce que vous êtes sensible au son? Et est-ce que vous avez un son particulier que vous aimez en montagne?
2: Moi, c'est le son, c'est le bruit de l'eau qui court la rivière.
0: Ouais,
2: la rivière. J'adore ça. Ouais. C'est très vivant. Ouais,
0: c'est vrai aussi. Hein.
2: Ça parle un peu, c'est très très joli. Après, j'aime les oiseaux quand ils chantent. Quand j'entends un oiseau, je ne les connais pas parce que j'ai aucune connaissance, mais j'écoute un oiseau chanter.
0: Et vous, monsieur, vous avez un son plus particulier?
1: En ce moment, on aime bien le brame des cerfs.
2: Voilà,
1: en ce moment,
2: c'est le brame du cerf.
1: Et quand on entend ça, c'est la vie. Tout simplement.
2: C'est la vie, normale.
0: Donc on pourrait conclure en disant que la montagne exprime pour vous l'idée de la vie et de...

0: La vie et la liberté, beaucoup de liberté aussi quand même. Et elle nous apporte beaucoup suivant les saisons. Tantôt c'est la neige, tantôt c'est l'été, tantôt quand il y a des feuillus. Par exemple maintenant, si on va dans le Donezan où il n'y a que des feuillus, les forêts sont orange, rouge, jaune, elles sont éclatantes de couleurs. Là, on connaît, alors comme on connaît un peu tout, on suit les saisons avec aussi pour voir le paysage qui change. Il y a toujours quelque chose à découvrir dans la montagne.
1: Bon, mais en tous les cas, le message est passé pour les auditeurs.
0: Voilà. C'est jamais identique. Les rencontres, le problème, c'est ça aussi, c'est qu'on se parle. En ville, on est 10 000 dans un boulevard et personne ne parle à personne. Ils s'écrasent les doigts des pieds, c'est tout. Mais nous, on est 3 ou 4, on discute, on parle, on se rencontre. Et ouais, les Bordelais, on les a rencontrés au refuge d'Ambeil. Ouais. Ça fait 10 ans qu'ils viennent en vacances ici. Et on fait des randos avec eux tous les étés. Et ils ont l'âge de nos enfants, quoi. Il y a des rencontres comme ça.
1: Merci en tout cas de cette belle rencontre.
0: Avec plaisir.
1: Et bonne continuation sur les hauteurs.

la montagne est donc bien sujette à des rencontres. Ici, balayée par une légère brise de vallée, c'est un troupeau de vaches en mode pause.

marcher doucement. Observer. Sentir. La nature. Les chemins de la liberté. Les forêts du Cap-Sire.

Voilà, je m'étais mis à l'abri d'un pain accroché. Et sur ce plateau de pelouse alpine, on domine la plaine du Cap Cyr avec en toile de fond le massif du Canigou.

La vibration sonore, c'est l'écriture de la vie qui s'égrène le long de ces montagnes.

Ah, ça donne envie de s'asseoir. Voilà qui est fait. Ah, la brise a un peu forci. Vous avez largement envie de faire une petite sieste. Je dirais la sieste de l'écoute. La sieste de

fin de journée dans ce beau massif du lac du Roc de l'Aude. Nous descendons tranquillement vers le parking. Par de douces pelouses alpines.

lumière y ressente. La fraîcheur commence à tomber. La montagne, dans une clameur apaisante, accueille la nuit qui bientôt va tirer son rideau d'étoiles.

petit cours d'eau. Je vous laisse. Transporté par le son des cimes.

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1: Les droits des êtres humains.
2: Fixant un idéal pour l'humanité, posant un des fondements du droit international, la Déclaration universelle des droits de l'homme, votée le 10 décembre 1948 par la toute jeune ONU, l'Organisation des Nations Unies, s'est fortement inspirée de la Déclaration des droits de l'homme française de 1789. Le juriste français René Cassin est l'un des principaux artisans de la Déclaration des droits de l'homme de 1948. Faut-il chaque matin se rappeler l'article 1er de cette déclaration pour constater que de nombreux pays ne l'ont pas encore mis en application ?
1: Article 1er. Tous les êtres humains naissent libres et égaux en dignité et en droit. Ils sont doués de raison et de conscience et doivent agir les uns envers les autres dans un esprit de fraternité.

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2: Chronique cinéma. Avec un film franco-italien de René Clair, réalisé en 1950, La beauté du diable. Le diable conclura un pacte avec le docteur Faust vieillissant afin de lui rendre sa jeunesse. Participe à ce film, que nous allons retrouver d'ailleurs dans un instant, Michel Simon et Gérard Philippe, mais également Nicole Bénard, Raymond Cordy, Gaston Modo, Paolo Stoppa et Simone Valère. Appréciez d'autant plus les ponctuations musicales dans cet extrait de ce film fantastique.
3: Bonsoir. Oh, ne vous inquiétez pas, monsieur est mon invité. Allons, oublions ça, amusons-nous. La vie est courte. Tu vois, je suis pas fort en alchimie. Je fabrique de l'or et il tourne ensemble aussitôt. À ta santé.

0: sais-tu que tu es beaucoup plus savant que moi? J'ai lu tes travaux, tu étais tout près de réussir le grand œuvre. Et qui peut faire de l'or peut tout faire. Buvons à la science éternelle. T'as peur de trinquer avec moi?
1: Je n'ai peur ni de toi ni de ton maître. À ta santé. Je vois clair dans ton jeu, tu sais. Tu vas me persécuter jusqu'au jour où je te vendrai mon âme, n'est-ce pas? Eh bien, discutons le marché. Que me proposes-tu?
0: Au lieu d'une longue vie misérable, une longue vie de félicité, je t'aiderai à devenir l'homme le plus riche, le plus puissant.
1: Et si je n'accepte pas?
0: Alors tu me mettrais dans un cruel embarras. Le véritable enfer existe sur la terre. C'est la misère, la solitude, la méchanceté des hommes.
1: Ainsi tu crois me tenir. Tu oublies qu'il existe un moyen d'échapper à ta contrainte.
0: Lequel?
1: Je n'ai qu'à suivre cette pierre.
0: Pourquoi ne le fais-tu pas?
1: Ainsi, tu obtiendrais mon âme à bon compte. Non, mon cher démon, non. Ce serait te rendre la tâche trop facile. Tu feras ce que tu voudras, mais j'accepterai mon sort sans faiblir.
0: Je croyais avoir gagné. Voilà qu'il m'échappe encore. Oh, grand Lucifer, inspire-moi. Je ne suis qu'un démon de deuxième classe, tu le sais. Je fais ce que je peux. Mais cette âme n'est pas commode à saisir. On ne sait par quel bout la prendre. Oui, c'est cela. Oh, génial Lucifer, toi seul as des idées pareilles. Je vais essayer. Quel métier ?

0: Pardonne-moi. 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
1: Oh, laisse-moi. J'ai connu la valeur de tes offres.
0: Te laisser à cette existence misérable? Jamais. 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Cette nuit même, je te le promets, tu réussiras.
2: 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Tu ne t'es engagé à rien, pourtant vois comme tout devient facile. 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Et cela n'est qu'un premier pas. 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

La connaissance de soi est quelque chose de terrible, car on y connaît également l'exigence de la vie. Wittgenstein.

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0: Vin et musique sont faits d'harmonie et de heurts qui émeuvent notre cœur et touchent notre intelligence. À quel vin répond cette musique ? Le pommard est aussi puissant que Berlioz. Écoutons donc Hector Berlioz, La damnation de Faust, à boire encore du vin par le chœur et orchestre de l'Opéra de Lyon sous la direction de Kent Nagano.

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0: Votre attention, s'il vous plaît.
1: Pour les rendez-vous amoureux, c'est la période des grands froids, notamment sous l'horloge de la gare Saint-Lazare. 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
0: Nous vous demandons à nouveau de prêter toute votre attention.
1: Pour se réchauffer, les manchots transis, qui ne sauraient décemment se faire claquer le dos par autrui sans faire outrage aux bonnes manières, pourront avantageusement se branler avec les pieds dans la salle des pas perdus. 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

0: peu importe comment.
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3: 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Dans la circulation routière? Pas sûr.
2: Automobile, bus, poids lourd, moto.
3: Sur les routes?
2: Les chemins?
3: Les autoroutes?
2: Nous ne sommes pas à égalité.
3: Puissance des moteurs.
2: Expérience de la conduite.
3: Structure des véhicules.
2: Innovation technique.
3: Lorsque vous conduisez sur les routes, les chemins, les autoroutes.
2: Liberté, égalité, fraternité.
3: Pas sûr. Vraiment pas sûr.

pensait que le monde résultait d'un œuf, placé dans le chaos primaire et décrit comme un gouffre sans fin. Du chaos naquit Eros, un hermaphrodite, le premier géniteur de vie dont les enfants furent d'abord des dieux et ensuite des humains.

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1: Que dire des drogues remboursées par la Sécu? Tout c'est tranquillisant, inquiétant, car devenu bien trop souvent prescrit. L'anxiolytisme semble devenu dans notre société le plus grand parti politique. Presque 15 millions d'adeptes en France qui les suivent aveuglément. Pour eux, plus de problèmes sociaux, plus de doutes. Ils votent pour leur pilule et s'en vont rassurés. Il n'y a pas que les psychotropes qui puissent mettre en péril les habitués. Il me semble qu'à part le placebo, qu'on peut consommer sans modération, tous les médicaments contenant des molécules actives peuvent provoquer des maladies latrogènes chez les utilisateurs sensibles ou inconséquents. L'État a statué, il a décrété qui était un bon drogué et un mauvais. Mais il ne sait pas encore où ranger les champions qui prennent des amphétamines, des anabolisants et des dopants plus sophistiqués au risque de mourir avant l'âge parce que cela rapporte des médailles au pays et entraîne l'économie. Et les champions ont tellement peur de ne plus être le meilleur. Tout, en cas d'usage abusif, ayant des influences néfastes sur le comportement, devient drogue. La télé, quand on ne peut plus s'en passer. La sono à fond, au mépris de l'audition. Les conducteurs à qui il faut régulièrement des doses de 180 sur l'autoroute. Ce ne sont pas des hallucinogènes, mais ils créent de dangereuses illusions, font du mal aux utilisateurs et des dégâts collatéraux. On pourrait inclure les supermarchés maniaques qui poussent leur caddie l'air absent, sont devenus incapables d'aller acheter ailleurs et sont malades quand ils ratent la promo de la semaine. Vous pouvez élargir la liste, y faire entrer les politiciens professionnels, accros aux médias, les intellectuels intoxiqués par l'abus de concepts fumeux, etc. etc.

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1: Objet volant non identifié. Information officielle. Révélation officieuse.
2: Espagne, du 14 mars 1979. Selon des sources du quartier général aérien de Madrid, les autorités militaires des régions aériennes devront mener des enquêtes de routine chaque fois que sera observé un phénomène volant non identifié. L'enquête terminée, après recueil de témoignages ou de preuves estimées utiles pour trouver une explication logique au cas traité, le rapport et les preuves seront envoyés à la section de l'espace aérien de la division des opérations du quartier général aérien qui, seul, décidera si les conclusions des enquêteurs peuvent être publiées. Dans le cas contraire, les renseignements recueillis prennent la qualification d'affaires réservées, formellement interdites d'être révélées au public.

Et c'est avec les douces sonorités de Moka que nous terminons cette émission anachronique préparée par Henri Dieudonné Parjus et Charles Hemel. Nous avons eu grand plaisir à partager avec vous ces quelques moments radiophoniques et nous vous avons proposé d'écouter dans un désordre bien ordonné les chansons et musiques de Zaguan, George Harrison, Driki et Mehdi, Roman Vlad, Ariel, Paul Mauria, Claude Jardin, Hector Berlioz, Les Joyeux Urbains, Barbara Carlotti, Klim Perey et GNG, Atrium Musicae, Les Rolling Stones et donc juste un instant, Moka. Vous avez croisé les textes de Wittgenstein, Claude Caroubi, Pierre Desproges et Madeleine Nutchet, extrait de la revue écologique et non violente Silence. Nous avons eu plaisir d'accueillir Tangioval, Émilie, Christian, Michel, Bertuca, Étienne et John pour leur lecture. Le jeune Clément qui nous a narré sa comptine et nous vous avons proposé des extraits. Un extrait de la revue ufologique Lumière dans la nuit et un extrait de l'excellent film de René Clair, La beauté du diable.

Eh bien, on ne voudrait pas se dissocier, provisoirement, je vous rassure, sans vous proposer l'affirmation suivante. L'origine des origines étant unité harmonieuse issue de l'éther condensé en un infinitésimal atome créé, lorsque l'énergie interne endormie de celui-ci s'est réveillée, se scindant par là même en deux demi-sphères éparpillées dont nous sommes les résidus. Ne soyez donc pas étonnés des difficultés des rapports humains. L'autre, notre semblable si différent, serait notre complémentarité à cause d'un manque? En fait, seule l'ouverture constante à la connaissance permet de comprendre ce manque pour retrouver le chemin de l'unité d'origine cosmique.

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il y a les avions qui ont mal au ventre. Alors ils nous font caca dessus. C'est vraiment, vraiment dégueulasse.

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Ta couleur préférée est le bleu. Et tu es plus bleu que ce ciel. Tu représentes le rêve et la sagesse à mes yeux. Et c'est pour cela que je t'aime. Ma couleur préférée est le vert. Couleur de la nature. Couleur de la végétation, de la vie. Mais aussi de la jalousie. Et malheureusement de l'argent. Mais honteusement, je l'aime. Plus tard, je serai en blanc avec toi. J'espère t'avoir près de moi. Là-haut, au paradis, où tout est permis. Tu détestes le noir, ce que j'étais avant de t'apercevoir. Et que je commence à croire que tous les chats ne sont pas gris. Tu es une petite poupée blonde, bien plus mystique que la Joconde. Je reviens au vert, forcément. La couleur de tes yeux en amande. Tu as le regard perçant. Aimes-tu le mien? Je te le demande. La couleur symbolise la vie, les actes et l'amour. Ta couleur est le bleu, ma couleur est le vert, mon amour. Faisons un mélange des deux et nous réalisons nos voeux, mon amour. Le jaune est une couleur que je n'aime pas. Tu sais pourquoi, n'est-ce pas? Couleur futile de la tromperie. Cette couleur, je ne la veux pas, ma chérie. Le marron représente les arbres, tout le contraire des armes, et en même temps si proche du noir. La couleur orange me fait penser à la téléphonie et à toute leur folie, mais aussi aux fruits. Je reviens au bleu. Comment ne pas parler de mes yeux, qui parlent tant, qui parlent trop, mais que tu aimes tant. Comment ne pas parler de la chanson de Monsieur Gainsbourg, alias Monsieur Gainsbourg, et de la couleur café, consommée pour rester éveillé, utilisée pour se réveiller, puis oser la comparer à une ethnicité. La couleur symbolise la vie, les actes et l'amour. Ta couleur est le bleu, ma couleur est le vert, mon amour. Faisons un mélange des deux, et nous réalisons nos voeux, mon amour. Le noir n'est pas une couleur, mais comment ne pas parler de l'horreur, du néant, de la fin, qui représente le rien, où le temps n'existe plus, et à ce moment où on se retrouve nu. Certaines, certains l'aiment, et moi je l'ai aimé, je l'ai porté, mais elle est beaucoup trop noire. Heureusement il y a son contraire, le blanc, qui permet le yin yang, la lumière au bout du tunnel, l'espérance, qui permet toute forme de vie. Et il y a le transparent, ce que l'on ne voit pas, mais qui existe, bel et bien, le tout dans le rien, qui permet de voir plus loin, à travers nos yeux, qui nous permet de croire en certaines choses, Dieu, mais aussi les pensées, qui créent nos envies, nos idées, ces choses impalpables qui font que l'on existe, comme l'amour de soi, de l'autre, que j'ai pour elle et qu'elle a pour moi, que vous avez pour nous et qui forme le vous. Parlons du rose et du nom de cette fleur, qui représente l'amour et le bonheur, le bonbon et la friandise. Aimes-tu cette couleur? Tu aimes les enfants, donc oui. Ça parle de l'innocence et donc de l'enfance. Une couleur que tu n'as pas trop connue. Je suis désolé de ce que tu as vécu. Mais il y a cette couleur, le turquoise, qui rime avec framboise ou françoise, qui me rappelle cette tarte que tu aimes tant et cette sœur avec qui tu partages ton sang. Et surtout un mélange du bleu et du vert qui symbolise notre union, l'amour à notre façon, le je t'aime des amoureux. Appelons-la la couleur des gens heureux. Alors, quelle est votre couleur préférée? La couleur symbolise la vie, les actes et l'amour. Ta couleur est le bleu, ma couleur est le vert, mon amour. Faisons un mélange des deux et nous réaliserons nos voeux, mon amour. Moi, le mien est fait, c'est celui de toujours.

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1: Ici Big Jim, alerte rouge. Jeff, tu me reçois ?

0: m'appelle Guy Robin. J'ai un truc à dire. Voilà.
1: Tu m'obligeras à me déshabiller pour me déculoter, me tripoter et me lécher le sexe ainsi que l'anus. Tu me dilateras bien l'anus avant de le pénétrer avec une prothèse ou un gadget. Les rôles pourront bien sûr être inversés. Si vous souhaitez jouer avec moi au docteur dans la propreté et la discrétion, écrivez-moi très haussé. J'attends avec impatience vos lettres, photos et numéros de téléphone souhaités pour un contact plus rapide.

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avait Colette Thomas. Là, ça, Colette Thomas, c'était une petite merveille. Elle avait une petite jupe plissée, écossaise, un chandail blanc. Elle était blonde. Et elle avait vraiment une petite jeune fille. Quoique on pouvait lire dans son regard toute l'émotion. Mais quand elle lisait Artaud, là, ça c'était sublime.

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Bonsoir à toutes, bonsoir à tous, bienvenue dans cette foire des ténèbres. Comme tous les premiers et troisièmes dimanches du mois, vous êtes bien sur 92.2 FM et via internet sur le site canalsud.net.

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0: J'avais une robe bleue et une rouge dans cette histoire.
1: J'avais une robe bleue et une rouge.

Yes, I welcome on board, bienvenue. Positive vibration time back again. Positive mission time, positive reggae music time. On est de retour live and direct après cette petite pause estivale. Que des bonnes vibes, que des reggae skunk. Des roulements de batterie. 20h, 22h, Canal Sud Radio, tous les mercredis.

On commence tranquillement reggae music styly, dub styly. On va jouer maintenant la version. Let's welcome Monsieur Mike Rastar avec son big big tune Jaman Calvary. Et à date, ça c'est réédité chez Macassonde à l'époque. L'album s'appelle Fire and Rain. I saw it go. C'est comme ça qu'on commence le Positive Mission Time après cette pause estivale. Et à date, Mike Rastar.

Pure Roots and Culture pour commencer ce Positive Vibration Time, Positive Mission Time. L'artiste, c'est Michael Rastar, membre originaire du groupe Light of Sabbath avec Cedric Imbrooks. Il a partagé la scène musicale jusqu'à s'exiler aux États-Unis en 1980. À la base, le frère, c'est un bassiste, compositeur, interprète. Entre autres, bassiste du Big Big Tune Graduation Into Zion de Kidus Eye et de l'album What a Man I Deal With de Monsieur Winston McConnell. En s'exilant aux États-Unis, après, il a créé un groupe qui s'appelle les Rastafarians. On écoutera ça tout à l'heure. D'abord, on va se faire un deuxième Big Big Tune de l'original Michael Rastar. On profite du dub avec un Big Big Mix de l'original King Tubbies.

Et je vais en profiter tout de suite avec cette nouvelle saison pour big up toute la Positive Vibration Family. Original Raslo, Vince, Fipey. Bien sûr, je vais big up toute ma own mission family. Praise Mika. Big up anyway there. Et on est reparti pour un an de bonnes vibes. Canal Sud Radio, Canal. Allez, on se fait un deuxième big big tune de l'original Michael Rastar. Le morceau s'appelle Rastafari Safari. Et à date, big tune.

Un gros gros big up à l'original Macassonde, Nico, Romain, Kwaku, gros big up à vous. Pour le travail effectué à l'époque, rééditer des big albums comme ça. Air That Michael Rastar.

Rastafarian reggae music, jamais oublié. Reggae music is a Rastafarian music. Et je vais en profiter et je vais jouer, dédicacer spécialement les deux next tunes du groupe Rastafarians, du coup dont fait partie Michael Rastar. Les deux next tunes dédicacés originalement, directement, lyricalement et articalement pour l'original Zion. Zion Family, on pense fort à vous. Zion, on pense fort à toi, anytime, anywhere. To next tune, big Rasta tune. Je me souviens d'une soirée quand j'étais rentré de Tahiti. J'étais passé te voir un soir, on avait discuté et on avait raisonné un petit peu et tout. On écoutait cet album et on s'était dit quel big album. Hear That, le premier morceau s'appelle Rasta Theme, Rastafarians. Zion Family, respect anytime. Zion for life, hear that.

obligé d'envoyer le premier pull-up de l'année, Rastafarians. Le morceau s'appelle Rastatem. Celui-là, il est straight pour le Brethren Zion. Hear that. Big tune time. Ah, la machine ne veut pas. Si, elle veut bien. Non, elle veut pas. Si, elle va vouloir. Parce que ça, c'est trop big tune. Hear that. Zion for life. On pense à toi fort, bro. Positive Vibration Family, Zion Family, On Mission Family.

Yes, the Rastafarians for Zion. La réédition de l'album s'appelle Orthodox. Positive vibration, positive mission, Rasta Roots Reggae Music. Allez, on se fait un deuxième big, big tune de cet album. Le morceau s'appelle Sick H-I-M, Emperor Haile Selassie I, pour toi l'original Zion. Hear that. Rastafari.

Positive Vibration, Positive Mission Time, Canal Sud Radio, tous les mercredis 20h-22h, c'est reparti pour un an de Big Tune, un an de Rastafari Music, un an de Big Big Tune, ça se passe sur Canal Sud Radio. On continue avec l'original DJ Captain Sinbad, le morceau s'appelle Eye of the Tiger.

0: Saint-Jean.
1: Obligé de big up les DJ Styli. Incontournable du reggae music comme le dub, comme le rub-a-dub. Et on va continuer dans le rub-a-dub Styli, DJ Styli avec l'original Louis Lepke qui rend hommage à l'original Wild Rod Rodney. Hear that. Le morceau s'appelle Walter Rodney, pardon. Louis Lepke, original DJ Star.

l'original Lil Epki qui dénonce Babylone qui tue tous les gros penseurs noirs africains, noirs caribéens. They kill Walter Rodney. Allez, on va passer à la sélection vinyle, spécialité Positive Vibration Time, parce que tu sais, on continue à jouer les vinyles 45 tours originaux from Jamaica. Après, ça a été pressé aussi partout en Europe, puisque l'original Gina Music, label presse aussi de la musique, propriétaire du Positive Vibration Time, original On Mission, on presse de la musique aussi. Là, on s'en va sur les labels jamaïcains à All This Style. Comment commencer mieux cette année qu'avec une Dennis Brown Big Selection? Le morceau s'appelle If I Follow My Heart.

L'original Dennis Emmanuel Brown, If I Follow My Heart, sur le label Studio One. On reste avec le même artiste, on s'y dirige vers le label Observer avec ce big morceau qui s'appelle Tribulation.

obligé de pull up aussi l'original Dennis Emmanuel Brown. Le morceau s'appelle Tribulation sur le label Observer. Bon voyage musical.

Yes, et ça va se passer comme ça, Positive Mission Time, ce genre de big tune. Raslo va ramener la big, big box. Et puis on va jouer que des big tunes toute l'année, comme l'année dernière, comme depuis longtemps maintenant. Raslo, big up anytime. Vince, big up anytime. On continue avec l'original Leroy Smart sur le label Disco Mix et le morceau s'appelle Jaja.

La voix extraordinaire de Leroy Smart qui vous dit Try my brother, try my sisters. On reste avec l'original Leroy Smart. On s'en va sur le label Jackpot. Le morceau s'appelle Let Your Heart Be Pure. Un de mes Leroy Smart favorites. Et à la Big Chun Time.

Oh, wow, obligé de revenir sur celui-là, sur le Declaration of Rights des Abyssinians, le Redeem. Le morceau s'appelle Let Your Heart Be Pure, Leroy Smart. Hear that, hear the lyrics, big, big time. Reggae music au contrôle.

Quel big big rhythm issu du Declaration of Rights des Abyssinians. Le prochain, spécialement dédicacé à toute la Positive Vibration Family, parce que je sais qu'ils apprécient particulièrement ce big big artiste. Cornel Campbell for you, Positive Vibration Family, Zion Family, Own Mission Family, tous les gens qui aiment reggae music et les big voices.

L'original Cornel Campbell, le morceau s'appelle I Heart Is Clean. Spécial dédicace à tous les auditeurs du Positive Vibration, Positive Mission Time, tous les auditeurs de Canal Sud Radio, tous les auditeurs de Reggae Music qui aiment Cornel Campbell. Righteous Rastaman, ça c'est le prochain morceau de Cornel Campbell.

Quel big tune de l'original Cornell Campbell, obligé de mettre la face B, mixé par l'original King Tubby et les Aggravators. Et les Aggravators, d'ailleurs, Mike Rastar, le premier artiste qu'on a joué dans l'émission, a souvent été le bassiste pour eux. Et à la Jackpot Label, Debit, King Tubby, Dial de Control. Yeah.

toujours bien connecté, positive vibration time, positive mission time. Quand tu aimes Cornel Campbell et que tu aimes reggae music, obligatoirement tu aimes Johnny Clark. Vince, celle-là elle est spécialement pour toi.

Yes, à l'original Johnny Clark. Le next one, je suis allé chercher un petit peu loin dans la box Own Mission. J'ai retrouvé ce big tune de Johnny Clark et Dillinger. Ça, c'est un de mes favoris de Johnny Clark. Le thème, vous le connaissez par cœur. Mais cette version-là, vous la connaissez pas par cœur. Jackpot Label, Johnny Clark, Dillinger, Babylon Yard.

Ça, t'avais reconnu le thème de l'original Jacob Miller et son morceau Ten Man Yard. Ça, c'était l'original Dillinger avec Johnny Clark sur le label Jackpot. Là, on va sur un label qui s'appelle Crazy Joe. Le morceau s'appelle Right Time, Air That. On Mission Box, Dada. Raslo, Vince, Zion, Pipey, Praise, Mika, this one for you. Big tune time.

Allez, on met la phase B de beat. Joe Gibbs and the Professionals au contrôle. Ça se passe sur le label Crazy Joe dans l'émission Positive Vibration, Positive Mission Time. Tous les mercredis 20h-22h, reggae music au contrôle. Et à date, mets-toi bien. $45 vinyle originaux. Avec le petit son qui craque, qui fait du bien.

Et ça, et quelle chance de pouvoir jouer notre musique favorite, reggae music, sur les platines d'une radio. Un gros gros big up encore une fois à Canal Sud Radio. Un gros big up à tous les activistes du reggae music. Je vais big up l'original, Rise and Shine Sound. Je vais big up Rasseli, je vais big up Levi. Je vais big up toute la famille du reggae music ici à Toulouse et dans toute la France. Et celui-là, next one, il est pour vous. L'original Natural Vibes et le morceau s'appelle Reggae Singer. Ça se passe sur le label Joe Gibbs. Positive Mission Time, tous les mercredis 20h-22h, Canal Sud Radio. Passe le mot à ton voisin et monte le son.

Une heure de reggae music par jour, ça ferait tellement de monde, tellement de bien à toute la communauté mondiale. Une heure de reggae music par jour, minimum, one spliff a day, and you keep the devil away. Next tune is a big, big Enos MacLeod tune. On reste sur le Joey Gibbs rhythm. Celui-là est dédicacé à tous les soundman, tous les gens qui connaissent ce rhythm, cette chanson. Money Worries, big version.

Classic Big Tune, ça se passe dans le Positive Vibration Time. Positive Vibration, on représente tous les styles de reggae music in a conscious style. On accélère, on monte un peu dans les années, on se met sur le drum song rhythm. Là, c'est Tinga Stewart et Aras Mirdak et on s'enchaîne quelques classiques big tune, sound system tune in a 80 and 90s style. Les années 80, les années 90, les années 2000, on met ça à l'honneur maintenant et on finit ce positive mission time comme ça. Et à date, le morceau s'appelle Hail the King.

Et ça, l'artiste s'appelle Satellite. Il a enregistré d'ailleurs, pour la petite histoire quand même, pour le savoir, pas mal de duplettes où les sons de jouer laissaient imaginer ou entrevoir les gens que ça pouvait être Garnett Silk. Anyway, on continue dans les Big Big Tunes. On réunit Denise Emmanuel Brand, Frederic McGregor, Beres Amon. Le morceau s'appelle We All Are One. Et ça se passe sur le label Diamond Rush Promotion International. Big Tune Time. On Mission Box Dada. Sound System Big Tune. Positive Vibrations, Ion Family, On Mission, We All Are One. Tous les gens, tous les activistes. À deux, on apprend mieux. Mais si nous tous, on fait que un, on sera meilleur. We all are one.

We All Are One, Freddy McGregor, Beres Samone et l'original Dennis Emmanuel Brown. On continue avec un big big tune. Celui-là, je l'affectionne particulièrement depuis long time. Le morceau s'appelle Africa Now et l'artiste c'est Jack Radix. Sound System Styli monte le son encore une fois.

Et ça, et on retourne là. Et on se met bien face B. La version de ce big big tune. Avant d'enchaîner avec un autre big tune. Positive Mission Time, Strictly Big Tune.

tune incroyable sur le label Incredible Music. On va continuer sur le label One Busy. Celui-là, il est particulièrement dédicacé à le frère Raslo. L'artiste, c'est Prince Hammer qui vient délivrer un pur message, pur sound system tune. Let's pull up.

tous les gens qui se mettent bien. Ça, le morceau s'appelle Export Ganja sur le label One Busy. L'artiste s'appelle Prince Hammer.

The big tune de l'original Prince Hammer exporte ganja sur le label One Busy. Allez direction l'Angleterre, l'artiste c'est Chucky Starr, son big tune c'est Praise the Creator. Et ça c'était sur le label Rough Cut à l'époque. Original 45 single, big tune time.

Le Big Big Chucky Star à l'écoute. On va en profiter pour faire un peu de promotion. Bientôt aura lieu la dub version partie 4. Ça se passe le 25 septembre à la salle Interférence du côté de Balma. Si tu veux entendre le Alpha Stepa feat Naija, si tu veux entendre le Ital Power Sound System, si tu veux entendre le Critical Hi-Fi en featuring avec Alpha Pup, l'artiste qui bosse up en ce moment dans les sound systems, ça se passe du côté de l'Interférence à Balma le 25 septembre. Ça s'appelle la dub version, ce sera la partie 4 organisée par l'original Critical Hi-Fi Sound System que je big up straight, l'original Gabi straight, big up. On continue avec Earth is the Lord de l'original King Kong sur le label Massive B. Big Tune Time.

Yes, I be wise, open your eyes and do your thing. L'original King Kong, on se met la version straight up avec le Satamasagana Rhythm, le Yemasagana version avec les roots radicaux contrôle. Raslo, celui-là il est pour toi aussi mon frère. Big rhythm, big time.

0: Ayawide, l'original Barrington Levy. Ayawide for a long time, Positive Mission Time sur Canal Sud Radio. Rappelle-le à tout le monde, 20h, 22h, tous les mercredis, tu te mets bien reggae music, tu t'ambiances tranquillement avec des bonnes vibes, des bonnes basses et tous les thèmes qui font reggae music. Celui-là, c'est un spécial. L'artiste, c'est Becky et il rassemble tous les thèmes from the dance. Le morceau s'appelle Theme from the Dance. C'est un big, big medley de tous les thèmes des dance dans les années 80. Écoute ça.
1: Si Lexa, massive, massive, massive. Right.
0: Allez, je mets la bonne face. Je me suis fait avoir, désolé. Becky, Theme from the Dance. Écoute bien ça, tu vas reconnaître tous les big, big tunes en 3 minutes 30.
1: Si.

Vous avez passé un bon moment, un bon positive vibration, positive mission time. Moi, j'ai passé un agréable moment, un super moment à vous retrouver avec toute cette musique, reggae music. On va finir cette émission tranquillement avec l'original Hugh Mantell. Le morceau s'appelle Just Say The Time Has Come. Prenez soin de vous, à la semaine prochaine. Raslo, big up. Positive Vibration Family, big up. On Mission Family, big up. Zion Family, real, real big up and respect. Just say the time has come. On se retrouve la semaine prochaine, même heure, même vibes. Tous les mercredis, 20h, 22h, Canal Sud Radio. Positive Mission Time.

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Mamadou est assis sur un petit lit qui sert aussi de canapé. Dans la pièce, il y en a deux autres avec des matelas en dessous. Autour de lui, des vêtements pendent ça et là sur le mur, car pratiquement toute la maison est dans cette pièce. 35 mètres carrés pour 8, 470 euros par mois. Et le drame du 13e arrondissement a réveillé un sentiment chez lui, l'angoisse.

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C'est désormais vraiment de reprendre le contrôle de notre immigration et de passer d'une immigration choisie et non plus.

0: 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C'est du provisoire qui se transforme en définitif.
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